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0: Bonjour à tous, voilà une semaine qui s'annonce forte en émotions alors que les regards des supporters se tournent vers les terrains pour les premiers matchs de l'équipe de France pour la Coupe du Monde, l'été pointe lui aussi le bout de son nez avec l'arrivée ce dimanche de la fête de la musique. De quoi faire marcher les cordes vocales et partager de bonnes émotions. En attendant, vous pouvez noter dans votre agenda les rendez-vous à ne pas manquer sur Châtellerault et ses alentours. C'est donc parti pour votre agenda local. Jeudi 18 juin de 18h à 21h, plein dessin. Le dessin collectif de la station, tout le monde pose sa trace sur la même toile, petit et grand, artiste et débutant, en mode détendu et convivial autour d'un verre avec du bon son. Thème du jour, fête de la musique, la fresque sera exposée le dimanche suivant lors de la fête de la musique à la station qui se déroulera de 18h à 23h. Du lundi 15 juin au dimanche 21 juin, semaine des super papas à la piscine de Châtellerault. De 9h à 19h, l'entrée est offerte aux papas accompagnés de leurs enfants. Samedi 20 juin, photo de famille pendant la baignade familiale de 10h30 à midi. Plus d'informations au 05 49 21 14 83. Samedi 20 juin à 20h, conférence Le Liban, la Palestine dans la tourmente du Moyen-Orient par le docteur Mohamed Farhat à la Maison pour tous de Châtellerault. Samedi 20 juin à 19h45, Krusty Chanel Productions et le restaurant La Cave à Availle en Châtellerault proposent à l'occasion de la fête de la musique de faire venir le groupe Triad qui se produira sur la place du village. Triad, c'est ce samedi 20 juin à 19h45 sur la place d'Availle en Châtellerault. L'entrée est gratuite, restauration sur place. Samedi 20 juin de 20h à 21h30 à la salle de la Gornière, spectacle cause toujours. Les élèves de théâtre du conservatoire questionnent les subtilités de la parole entre échanges virtuoses, discours qui s'emballent, silence éloquent ou dialogue percutant. C'est une exploration théâtrale où le verbe se fait dérisoire autant que nécessaire. Plus d'informations au 05 49 23 63 96. Les 20 et 21 juin de 10h à 19h, Châtellerault plein cadre Club Photo exposera 122 photos sur divers thèmes à la salle du Verger à Châtellerault. Entrée libre et gratuite avec cette année une tombola pour gagner une photo hors exposition au format 40-60. Dimanche 21 juin de 6h30 à 18h, vide-grenier au lac de la Forêt à Châtellerault. Dimanche 21 juin, à partir de 17h, fête de la musique dans les rues de Châtellerault. Des spectacles seront organisés boulevard Blossac, place Émile Zola, cour du château de la médiathèque et bien plus encore. Nous vous invitons à vous connecter sur le site de la ville, ville-châtellerault.fr, rubrique sortie et activité fête de la musique pour y retrouver tout le programme. Exceptionnellement, les parkings couverts Alamand et Saint-Jacques seront gratuits de midi à 2h du matin. Et bien entendu, il y en aura pour tous les goûts dans les restaurants et bars de la ville. À la station, à partir de 18h, Sébastien Cabrier Trio, du jazz, qui sera en sortie de résidence. À 19h, du blues avec Moonshine Lover. À 20h, JX, rap pop urbaine. Et à 21h, du rock avec Squall. Plus d'informations sur le site de la station, lastation-asso.fr, rubrique Fête de la musique. Cours de l'hôtel Sully à 17h, concert des Carry Honneurs du Conservatoire. Au Bistrot des Halles, place du Plex, Kimbe Roued. À la Dolce Vita, à partir de 19h, rock revival. Café de l'Espérance à partir de 19h, DJ Benny. Et enfin, au Levret de Café, Loïs et les Clark. Un programme à retrouver sur ozone.fr. Et on prend un petit peu d'avance pour vous parler des événements de la semaine prochaine. Lundi 22 juin, match de la Coupe du Monde pour l'équipe de France face au Sénégal. Jeudi 25 juin de 18h à 21h à la station Happy Jeudi Jam. Comme chaque dernier jeudi du mois, la station met sa scène à disposition des musiciens que la guitare démange, que le rythme obsède et dont les cordes vocales ont besoin de vibrer pour échanger et improviser les airs qui leur passent par la tête et ainsi ravir les oreilles du public. Avant de se quitter, n'oubliez pas que cet agenda local est aussi le vôtre. 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
2: Bonjour à tous et à toutes sur Ozone FM. Il est l'heure de votre météo du jeudi sur Châtellerault et ses alentours. Ce matin, attendez-vous à un ciel bleu. Pour les températures, elles seront autour de 24 degrés ce matin. Dans l'après-midi, un ciel globalement dégagé. Les températures monteront jusqu'à 35 degrés. Quelques précipitations sont possibles. Ce soir, des nuages et des éclaircies, il fera environ 28 degrés. Aujourd'hui, les températures varient entre 19 et 37 degrés. Passez une belle journée sur Ozone FM.
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1: Nous sommes aujourd'hui le 18 juin et direction de l'autre côté de l'Atlantique.
2: C'est l'histoire d'un athlète champion olympique qui devint acteur alors qu'il n'aurait peut-être jamais dû faire de sport. On parle là de l'américain Glenn Edgar Morris. Ce dernier a vu le jour le 18 juin 1912 du côté de l'état du Colorado, à Simla, à une centaine de kilomètres de la ville de Denver. Rien ne prédestinait ce jeune homme de la campagne, pris par des problèmes médicaux, à devenir une star de l'athlétisme, du décathlon précisément. Et pourtant, n'allez pas croire qu'il en a disputé pléthore des épreuves combinées quand il se présente aux Jeux Olympiques de Berlin en 1936 pour les États-Unis. Avant ce 8 août 1936, justement, il n'avait participé qu'à deux décathlons. Mais ce jour-là, Glenn Morris est au-dessus du lot, récoltant l'or et record du monde à la clé. Il devance deux autres athlètes de la bannière étoilée, Bob Clark et Jack Parker. Une performance qui n'est pas tombée dans les yeux d'une aveugle. Au contraire, la réalisatrice allemande chargée de confectionner le film officiel des Jeux Olympiques germaniques, Leni Riefenstahl, lui réserva davantage de temps, par exemple, dans le long métrage que, sans nul doute, le monsieur de ces Jeux Olympiques, Jesse Owens. On saura plus tard que la cinéaste Leni et l'athlète Glenn ont eu une petite aventure. Glenn connaîtra une autre aventure avec le cinéma, celle d'acteur, tout simplement, interprétant le personnage de Tarzan. Intronisé au Hall of Fame de l'athlétisme américain à la fin des années 2000, Glenn Morris disparaît en janvier 1974 d'une insuffisance cardiaque à l'âge de 61 ans.
1: Allez, on se donne rendez-vous demain pour d'autres histoires d'un jour avec Mémoire Sport.
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Bonjour à tous, voilà une semaine qui s'annonce forte en émotion alors que les regards des supporters se tournent vers les terrains pour les premiers matchs de l'équipe de France pour la Coupe du Monde. L'été pointe lui aussi le bout de son nez avec l'arrivée ce dimanche de la fête de la musique. De quoi faire marcher les cordes vocales et partager de bonnes émotions. En attendant, vous pouvez noter dans votre agenda les rendez-vous à ne pas manquer sur Châtellerault et ses alentours. C'est donc parti pour votre agenda local. Jeudi 18 juin de 18h à 21h, plein dessin. Le dessin collectif de la station, tout le monde pose sa trace sur la même toile, petit et grand, artiste et débutant, en mode détendu et convivial autour d'un verre avec du bon son. Thème du jour, fête de la musique, la fresque sera exposée le dimanche suivant lors de la fête de la musique à la station qui se déroulera de 18h à 23h. Du lundi 15 juin au dimanche 21 juin, semaine des super papas à la piscine de Châtellerault. De 9h à 19h, l'entrée est offerte aux papas accompagnés de leurs enfants. Samedi 20 juin, photo de famille pendant la baignade familiale de 10h30 à midi. Plus d'informations au 05 49 21 14 83. Samedi 20 juin à 20h, conférence Le Liban, la Palestine dans la tourmente du Moyen-Orient par le docteur Mohamed Farhat à la Maison pour tous de Châtellerault. Samedi 20 juin à 19h45, Krusty Chanel Productions et le restaurant La Cave à Havaille en Châtellerault proposent à l'occasion de la fête de la musique de faire venir le groupe Triade qui se produira sur la place du village. Triade, c'est ce samedi 20 juin à 19h45 sur la place d'Havaille en Châtellerault. L'entrée est gratuite, restauration sur place. Samedi 20 juin de 20h à 21h30 à la salle de la Gornière, spectacle Cause Toujours. Les élèves de théâtre du conservatoire questionnent les subtilités de la parole entre échanges virtuoses, discours qui s'emballent, silence éloquent ou dialogue percutant. C'est une exploration théâtrale où le verbe se fait dérisoire autant que nécessaire. Plus d'informations au 05 49 23 63 96. Les 20 et 21 juin, de 10h à 19h, Châtellerault plein cadre, Club Photo, exposera 122 photos sur divers thèmes à la salle du Verger à Châtellerault. Entrée libre et gratuite, avec cette année une tombola pour gagner une photo hors exposition au format 40-60. Dimanche 21 juin, de 6h30 à 18h, vide-grenier au lac de la Forêt à Châtellerault. Dimanche 21 juin, à partir de 17h, fête de la musique dans les rues de Châtellerault. Des spectacles seront organisés boulevard Blossac, place Émile Zola, cours du château de la médiathèque et bien plus encore. Nous vous invitons à vous connecter sur le site de la ville, ville-châtellerault.fr, rubrique sorties et activités fête de la musique pour y retrouver tout le programme. Exceptionnellement, les parkings couverts Alamand et Saint-Jacques seront gratuits de midi à 2h du matin. Et bien entendu, il y en aura pour tous les goûts dans les restaurants et bars de la ville. À la station, à partir de 18h, Sébastien Cabrier Trio, du jazz, qui sera en sortie de résidence. À 19h, du blues avec Moonshine Lover. À 20h, JX, rap pop urbaine. Et à 21h, du rock avec Squall. Plus d'informations sur le site de la station, lastation-asso.fr, rubrique Fête de la musique. Cours de l'hôtel Sully à 17h, concert des Carillon Honneur. Café de l'Espérance à partir de 19h, DJ Benny. Et enfin, au Levrette Café, Loïs et les Clark. Un programme à retrouver sur ozone.fr. Et on prend un petit peu d'avance pour vous parler des événements de la semaine prochaine. Lundi 22 juin, match de la Coupe du Monde pour l'équipe de France face au Sénégal.

0: Jeudi 25 juin de 18h à 21h à la station Happy Jeudi Jam. Comme chaque dernier jeudi du mois, la station met sa scène à disposition des musiciens que la guitare démange, que le rythme obsède et dont les cordes vocales ont besoin de vibrer pour échanger et improviser les airs qui leur passent par la tête et ainsi ravir les oreilles du public. Avant de se quitter, n'oubliez pas que cet agenda local est aussi le vôtre. 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

Hola los cabrones. Vos, se la fa alors. Vos, yo vous souhaite le meilleur vibes pour la fin de disque, voilà. Hâte d'écouter ça. Et on se voit bientôt, on va fêter ça comme il se doit.

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0: Bonjour à tous, voilà une semaine qui s'annonce forte en émotion alors que les regards des supporters se tournent vers les terrains pour les premiers matchs de l'équipe de France pour la Coupe du Monde. L'été pointe lui aussi le bout de son nez avec l'arrivée ce dimanche de la fête de la musique. De quoi faire marcher les cordes vocales et partager de bonnes émotions. En attendant, vous pouvez noter dans votre agenda les rendez-vous à ne pas manquer sur Châtellerault et ses alentours. C'est donc parti pour votre agenda local. Jeudi 18 juin de 18h à 21h, plein dessin. Le dessin collectif de la station, tout le monde pose sa trace sur la même toile, petit et grand, artiste et débutant, en mode détendu et convivial autour d'un verre avec du bon son. Thème du jour, fête de la musique, la fresque sera exposée le dimanche suivant lors de la fête de la musique à la station qui se déroulera de 18h à 23h. Du lundi 15 juin au dimanche 21 juin, semaine des super papas à la piscine de Châtellerault. De 9h à 19h, l'entrée est offerte aux papas accompagnés de leurs enfants. Samedi 20 juin, photo de famille pendant la baignade familiale de 10h30 à midi. Plus d'informations au 05 49 21 14 83. Samedi 20 juin à 20h, conférence Le Liban, la Palestine dans la tourmente du Moyen-Orient par le docteur Mohamed Farhat à la Maison pour tous de Châtellerault. Samedi 20 juin à 19h45, Krusty Chanel Productions et le restaurant La Cave à Availle en Châtellerault proposent à l'occasion de la fête de la musique de faire venir le groupe Triade qui se produira sur la place du village. Triade, c'est ce samedi 20 juin à 19h45 sur la place d'Availle en Châtellerault. L'entrée est gratuite, restauration sur place. Samedi 20 juin de 20h à 21h30 à la salle de la Gornière, spectacle Cause Toujours. Les élèves de théâtre du conservatoire questionnent les subtilités de la parole entre échanges virtuoses, discours qui s'emballent, silence éloquent ou dialogue percutant. C'est une exploration théâtrale où le verbe se fait dérisoire autant que nécessaire. Plus d'informations au 05 49 23 63 96. Les 20 et 21 juin, de 10h à 19h, Châtellerault plein cadre, Club Photo, exposera 122 photos sur divers thèmes à la salle du Verger à Châtellerault. Entrée libre et gratuite, avec cette année une tombola pour gagner une photo hors exposition au format 40-60. Dimanche 21 juin, de 6h30 à 18h, vide-grenier au lac de la Forêt à Châtellerault. Dimanche 21 juin, à partir de 17h, fête de la musique dans les rues de Châtellerault. Des spectacles seront organisés boulevard Blossac, place Émile Zola, cours du château de la médiathèque et bien plus encore. Nous vous invitons à vous connecter sur le site de la ville, ville-châtellerault.fr, rubrique sorties et activités fête de la musique pour y retrouver tout le programme. Exceptionnellement, les parkings couverts Alamand et Saint-Jacques seront gratuits de midi à 2h du matin. Et bien entendu, il y en aura pour tous les goûts dans les restaurants et bars de la ville. À la station, à partir de 18h, Sébastien Cabrier Trio, du jazz, qui sera en sortie de résidence. À 19h, du blues avec Moonshine Lover. À 20h, JX, rap pop urbaine. Et à 21h, du rock avec Squall. Plus d'informations sur le site de la station, lastation-asso.fr, rubrique Fête de la musique. Cours de l'hôtel Sully à 17h, concert des carillonneurs du conservatoire. Au Bistrot des Halles, place du Plex, Kimbe Roued. À la Dolce Vita, à partir de 19h, rock revival. Café de l'Espérance à partir de 19h, DJ Benny. Et enfin, au Levrette Café, Loïs et les Clark. Un programme à retrouver sur ozone.fr. Et on prend un petit peu d'avance pour vous parler des événements de la semaine prochaine. Lundi 22 juin, match de la Coupe du Monde pour l'équipe de France face au Sénégal. Jeudi 25 juin de 18h à 21h à la station Happy Jeudi Jam. Comme chaque dernier jeudi du mois, la station met sa scène à disposition des musiciens que la guitare démange, que le rythme obsède et dont les cordes vocales ont besoin de vibrer pour échanger et improviser les airs qui leur passent par la tête et ainsi ravir les oreilles du public. 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
1: Bonjour à tous et à toutes sur Osons FM. Il est l'heure de votre météo du jeudi sur Châtellerault et ses alentours. Ce matin, attendez-vous à un ciel bleu. Pour les températures, elles seront autour de 24 degrés ce matin. Dans l'après-midi, un ciel globalement dégagé, les températures monteront jusqu'à 35 degrés. Quelques précipitations sont possibles. Ce soir, des nuages et des éclaircies, il fera environ 28 degrés. Aujourd'hui, les températures varient entre 19 et 37 degrés. Passez une belle journée sur Osons FM.
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0: Bonjour à tous sur Ozonde FM. Voici votre point météo de midi pour Châtellerault et sa région. Ce jeudi après-midi, un ciel partiellement nuageux, avec environ 36 degrés. Ce soir, quelques éclaircies, il fera autour de 31 degrés. Et pour demain, vendredi matin, prévoyez un ciel couvert avec 21 degrés au réveil. Tout de suite, retrouvez Histoire d'un jour avec Guillaume Barret. Bon après-midi sur Ozonde FM.
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2: Nous sommes aujourd'hui le 18 juin et direction de l'autre côté de l'Atlantique.
3: C'est l'histoire d'un athlète champion olympique qui devint acteur alors qu'il n'aurait peut-être jamais dû faire de sport. On parle là de l'américain Glenn Edgar Morris. Ce dernier a vu le jour le 18 juin 1912 du côté de l'état du Colorado à Simla, à une centaine de kilomètres de la ville de Denver. Rien ne prédestinait ce jeune homme de la campagne, pris par des problèmes médicaux, à devenir une star de l'athlétisme, du décathlon précisément. Et pourtant, n'allez pas croire qu'il en a disputé pléthore des épreuves combinées quand il se présente aux Jeux Olympiques de Berlin en 1936 pour les États-Unis. Avant ce 8 août 1936, justement, il n'avait participé qu'à deux décathlons. Mais ce jour-là, Glenn Morris est au-dessus du lot, récoltant l'or et record du monde à la clé. Il devance deux autres athlètes de la bannière étoilée, Bob Clark et Jack Parker. Une performance qui n'est pas tombée dans les yeux d'une aveugle. Au contraire, la réalisatrice allemande chargée de confectionner le film officiel des Jeux Olympiques germaniques, Leni Riefenstahl, lui réserva davantage de temps, par exemple, dans le long métrage que, sans nul doute, le monsieur de ces Jeux Olympiques, Jesse Owens. On saura plus tard que la cinéaste Leni et l'athlète Glenn ont eu une petite aventure. Glenn connaîtra une autre aventure avec le cinéma, celle d'acteur, tout simplement, interprétant le personnage de Tarzan. Intronisé au Hall of Fame de l'athlétisme américain à la fin des années 2000, Glenn Morris disparaît en janvier 1974 d'une insuffisance cardiaque à l'âge de 61 ans.
2: Allez, on se donne rendez-vous demain pour d'autres histoires d'un jour avec Mémoire Sport.
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0: Bonjour à tous, voilà une semaine qui s'annonce forte en émotions. Alors que les regards des supporters se tournent vers les terrains pour les premiers matchs de l'équipe de France pour la Coupe du Monde, l'été pointe lui aussi le bout de son nez avec l'arrivée ce dimanche de la fête de la musique. De quoi faire marcher les cordes vocales et partager de bonnes émotions. En attendant, vous pouvez noter dans votre agenda les rendez-vous à ne pas manquer sur Châtellerault et ses alentours. C'est donc parti pour votre agenda local. Jeudi 18 juin de 18h à 21h, plein dessin. Le dessin collectif de la station, tout le monde pose sa trace sur la même toile, petit et grand, débutant en mode détendu et convivial autour d'un verre avec du bon son. Thème du zik, la fresque sera exposée le dimanche suivant lors de la fête de la musique à la station qui se déroulera de 18h à 23h. Du lundi 15 juin au dimanche 21 juin, semaine des super papas à la piscine de Châtellerault. De 9h à 19h, l'entrée est offerte aux papas accompagnés de leurs enfants. Samedi 20 juin, photo de famille pendant la baignade familiale de 10h30 à midi. Plus d'informations au 05 49 21 14 83. Samedi 20 juin à 20h, conférence Le Liban, la Palestine dans la tourmente du Moyen-Orient par le docteur Mohamed Farhat à la Maison pour tous de Châtellerault. Samedi 20 juin à 19h45, Krusty Chanel Productions et le restaurant La Cave à Havaï en Châtellerault proposent à l'occasion de la fête de la musique de faire venir le groupe Triad qui se produira sur la place du village. Triad, c'est ce samedi 20 juin à 19h45 sur la place d'Havaï en Châtellerault. L'entrée est gratuite, restauration sur place. Samedi 20 juin de 20h à 21h30 à la salle de la Gornière, spectacle cause toujours. Les élèves de théâtre du conservatoire questionnent les subtilités de la parole entre échanges virtuoses, discours qui s'emballent, silence éloquent ou dialogue percutant. C'est une exploration théâtrale où le verbe se fait dérisoire autant que nécessaire. Plus d'informations au 05 49 23 63 96. Les 20 et 21 juin de 10h à 19h, Châtellerault plein cadre Club Photo exposera 122 photos sur divers thèmes à la salle du Verger à Châtellerault. Entrée libre et gratuite avec cette année une tombola pour gagner une photo hors exposition au format 40-60. Dimanche 21 juin de 6h30 à 18h, vide-grenier au lac de la Forêt à Châtellerault. Dimanche 21 juin, à partir de 17h, fête de la musique dans les rues de Châtellerault. Des spectacles seront organisés boulevard Blossac, place Émile Zola, cours du château de la médiathèque et bien plus encore. Nous vous invitons à vous connecter sur le site de la ville, ville-châtellerault.fr, rubrique sorties et activités fête de la musique, pour y retrouver tout le programme. Exceptionnellement, les parkings couverts Alamand et Saint-Jacques seront gratuits de midi à 2h du matin. Et bien entendu, il y en aura pour tous les goûts dans les restaurants et bars de la ville. À la station, à partir de 18h, Sébastien Cabrier Trio, du jazz qui sera en sortie de résidence. À 19h, du blues avec Moonshine Lover. À 20h, JX, rap pop urbaine. Et à 21h, du rock avec Squall. Plus d'informations sur le site de la station, lastation-asso.fr, rubrique Fête de la musique. Cours de l'hôtel Sully, à 17h, concert des carillonneurs du conservatoire. Au Bistrot des Halles, place du Plex, Kimbe Roued. À la Dolce Vita, à partir de 19h, rock revival. Café de l'Espérance à partir de 19h, DJ Benny. Et enfin, au Levrette Café, Loïs et les Clark. Un programme à retrouver sur ozone.fr. Et on prend un petit peu d'avance pour vous parler des événements de la semaine prochaine. Lundi 22 juin, match de la Coupe du Monde pour l'équipe de France face au Sénégal. Jeudi 25 juin de 18h à 21h à la station Happy Jeudi Jam. Comme chaque dernier jeudi du mois, la station met sa scène à disposition des musiciens que la guitare démange, que le rythme obsède et dont les cordes vocales ont besoin de vibrer pour échanger et improviser les airs qui leur passent par la tête et ainsi ravir les oreilles du public. Avant de se quitter, n'oubliez pas que cet agenda local est aussi le vôtre. 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

Alors, on va pas s'arrêter là, Marseille. Non. À vous. Marseille.

0: Merci.
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4: Bonjour à tous, vous êtes bien sur Aux Ondes FM. Voici votre météo pour cet après-midi et la soirée pour Châtellerault et ses alentours. Ce jeudi après-midi, un ciel partiellement nuageux avec environ 35 degrés. En soirée, des nuages et des éclaircies, il fera autour de 33 degrés. Bon après-midi sur Aux Ondes FM.

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0: Bonjour à tous, voilà une semaine qui s'annonce forte en émotions, alors que les regards des supporters se tournent vers les terrains pour les premiers matchs de l'équipe de France pour la Coupe du Monde, l'été pointe lui aussi le bout de son nez avec l'arrivée ce dimanche de la fête de la musique. De quoi faire marcher les cordes vocales et partager de bonnes émotions. En attendant, vous pouvez noter dans votre agenda les rendez-vous à ne pas manquer sur Châtellerault et ses alentours. C'est donc parti pour votre agenda local. Jeudi 18 juin de 18h à 21h, plein dessin. Le dessin collectif de la station, tout le monde pose sa trace sur la même toile, petit et grand, artiste et débutant, en mode détendu et convivial autour d'un verre avec du bon son. Thème du jour, fête de la musique, la fresque sera exposée le dimanche suivant lors de la fête de la musique à la station qui se déroulera de 18h à 23h. Du lundi 15 juin au dimanche 21 juin, semaine des super papas à la piscine de Châtellerault. De 9h à 19h, l'entrée est offerte aux papas accompagnés de leurs enfants. Samedi 20 juin, photo de famille pendant la baignade familiale de 10h30 à midi. Plus d'informations au 05 49 21 14 83. Samedi 20 juin à 20h, conférence Le Liban, la Palestine dans la tourmente du Moyen-Orient par le docteur Mohamed Farhat à la Maison pour tous de Châtellerault. Samedi 20 juin à 19h45, Krusty Chanel Productions et le restaurant La Cave à Havaï en Châtellerault proposent à l'occasion de la fête de la musique de faire venir le groupe Triad qui se produira sur la place du village. Triad, c'est ce samedi 20 juin à 19h45 sur la place d'Havaï en Châtellerault. L'entrée est gratuite, restauration sur place. Samedi 20 juin de 20h à 21h30 à la salle de la Gornière, spectacle cause toujours. Les élèves de théâtre du conservatoire questionnent les subtilités de la parole entre échanges virtuoses, discours qui s'emballent, silence éloquent ou dialogue percutant. C'est une exploration théâtrale où le verbe se fait dérisoire autant que nécessaire. Plus d'informations au 05 49 23 63 96. Les 20 et 21 juin de 10h à 19h, Châtellerault plein cadre Club Photo exposera 122 photos sur divers thèmes à la salle du Verger à Châtellerault. Entrée libre et gratuite avec cette année une tombola pour gagner une photo hors exposition au format 40-60. Dimanche 21 juin de 6h30 à 18h, vide-grenier au lac de la Forêt à Châtellerault. Dimanche 21 juin, à partir de 17h, fête de la musique dans les rues de Châtellerault. Des spectacles seront organisés boulevard Blossac, place Émile Zola, cour du château de la médiathèque et bien plus encore. Nous vous invitons à vous connecter sur le site de la ville, ville-châtellerault.fr, rubrique sorties et activités fête de la musique pour y retrouver tout le programme. Exceptionnellement, les parkings couverts Alamand et Saint-Jacques seront gratuits de midi à 2h du matin. Et bien entendu, il y en aura pour tous les goûts dans les restaurants et bars de la ville. À la station, à partir de 18h, Sébastien Cabrier Trio, du jazz qui sera en sortie de résidence. À 19h, du blues avec Moonshine Lover. À 20h, JX, rap pop urbaine. Et à 21h, du rock avec Squall. Plus d'informations sur le site de la station, lastation-asso.fr, rubrique Fête de la musique. Cours de l'hôtel Sully à 17h, concert des carillonneurs du conservatoire. Au Bistrot des Halles, place Duplex, Kimbe Roued. À la Dolce Vita, à partir de 19h, rock revival. Café de l'Espérance à partir de 19h, DJ Benny. Et enfin, au Levret de Café, Loïs et les Clark. Un programme à retrouver sur ozone.fr. Et on prend un petit peu d'avance pour vous parler des événements de la semaine prochaine. Lundi 22 juin, match de la Coupe du Monde pour l'équipe de France face au Sénégal. 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
2: Bonjour à tous, vous êtes bien sur Aux ondes FM. Voici votre météo pour cet après-midi et la soirée pour Châtellerault et ses alentours. Ce jeudi après-midi, un ciel partiellement nuageux avec environ 35 degrés. En soirée, des nuages et des éclaircies, il fera autour de 33 degrés. Bon après-midi sur Aux ondes FM.

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Mais bon, au moins ça y est, toutes les photos sont supprimées, tous les contacts sont bloqués, supprimés. 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
0: Bonjour à tous, voilà une semaine qui s'annonce forte en émotion, alors que les regards des supporters se tournent vers les terrains pour les premiers matchs de l'équipe de France pour la Coupe du Monde, l'été pointe lui aussi le bout de son nez avec l'arrivée ce dimanche de la fête de la musique. De quoi faire marcher les cordes vocales et partager de bonnes émotions. En attendant, vous pouvez noter dans votre agenda les rendez-vous à ne pas manquer sur Châtellerault et ses alentours. C'est donc parti pour votre agenda local. Jeudi 18 juin de 18h à 21h, plein dessin. Le dessin collectif de la station, tout le monde pose sa trace sur la même toile, petit et grand, artiste et débutant, en mode détendu et convivial autour d'un verre avec du bon son. Thème du jour, fête de la musique, la fresque sera exposée le dimanche suivant lors de la fête de la musique à la station qui se déroulera de 18h à 23h. Du lundi 15 juin au dimanche 21 juin, semaine des super papas à la piscine de Châtellerault. De 9h à 19h, l'entrée est offerte aux papas accompagnés de leurs enfants. Samedi 20 juin, photo de famille pendant la baignade familiale de 10h30 à midi. Plus d'informations au 05 49 21 14 83. Samedi 20 juin à 20h, conférence Le Liban, la Palestine dans la tourmente du Moyen-Orient par le docteur Mohamed Farhat à la Maison pour tous de Châtellerault. Samedi 20 juin à 19h45, Krusty Chanel Productions et le restaurant La Cave à Havaille en Châtellerault proposent à l'occasion de la fête de la musique de faire venir le groupe Triade qui se produira sur la place du village. Triade, c'est ce samedi 20 juin à 19h45 sur la place d'Havaille en Châtellerault. L'entrée est gratuite, restauration sur place. Samedi 20 juin de 20h à 21h30 à la salle de la Gornière, spectacle Cause Toujours. Les élèves de théâtre du conservatoire questionnent les subtilités de la parole entre échanges virtuoses, discours qui s'emballent, silence éloquent ou dialogue percutant. C'est une exploration théâtrale où le verbe se fait dérisoire autant que nécessaire. Plus d'informations au 05 49 23 63 96. Les 20 et 21 juin de 10h à 19h, Châtellerault plein cadre Club Photo exposera 122 photos sur divers thèmes à la salle du Verger à Châtellerault. Entrée libre et gratuite avec cette année une tombola pour gagner une photo hors exposition au format 40-60. Dimanche 21 juin de 6h30 à 18h, vide-grenier au lac de la Forêt à Châtellerault. Dimanche 21 juin, à partir de 17h, fête de la musique dans les rues de Châtellerault. Des spectacles seront organisés boulevard Blossac, place Émile Zola, cours du château de la médiathèque et bien plus encore. Nous vous invitons à vous connecter sur le site de la ville, ville-châtellerault.fr, rubrique sorties et activités fête de la musique pour y retrouver tout le programme. Exceptionnellement, les parkings couverts Alamand et Saint-Jacques seront gratuits de midi à 2h du matin. Et bien entendu, il y en aura pour tous les goûts dans les restaurants et bars de la ville. À la station, à partir de 18h, Sébastien Cabrier Trio, du jazz, qui sera en sortie de résidence. À 19h, du blues avec Moonshine Lover. À 20h, JX, rap pop urbaine. Et à 21h, du rock avec Squall. Plus d'informations sur le site de la station, lastation-asso.fr, rubrique Fête de la musique. Cours de l'hôtel Sully à 17h, concert des carillonneurs du conservatoire. Au Bistrot des Halles, place du Plex, Kimbe Roued. À la Dolce Vita, à partir de 19h, rock revival. Café de l'Espérance à partir de 19h, DJ Benny. Et enfin, au Levrette Café, Loïs et les Clark. Un programme à retrouver sur ozonde.fr. Et on prend un petit peu d'avance pour vous parler des événements de la semaine prochaine. Lundi 22 juin, match de la Coupe du Monde pour l'équipe de France face au Sénégal. jeudi 25 juin de 18h à 21h à la station Happy Jeudi Jam. Comme chaque dernier jeudi du mois, la station met sa scène à disposition des musiciens que la guitare démange, que le rythme obsède et dont les cordes vocales ont besoin de vibrer pour échanger et improviser les airs qui leur passent par la tête et ainsi ravir les oreilles du public. 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
4: 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Est-ce qu'il y a du matériel qui pourrait m'aider ?
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5: 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Il existe plein de solutions pour faciliter votre quotidien. 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

0: Bonjour à tous, vous êtes bien sur Aux Ondes FM. Voici votre météo pour cet après-midi et la soirée pour Châtellerault et ses alentours. Ce jeudi après-midi, un ciel partiellement nuageux avec environ 35 degrés. En soirée, des nuages et des éclaircies, il fera autour de 33 degrés. Bon après-midi sur Aux Ondes FM.
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Bonjour à tous, voilà une semaine qui s'annonce forte en émotions. Alors que les regards des supporters se tournent vers les terrains pour les premiers matchs de l'équipe de France pour la Coupe du Monde, l'été pointe lui aussi le bout de son nez avec l'arrivée ce dimanche de la fête de la musique. De quoi faire marcher les cordes vocales et partager de bonnes émotions. En attendant, vous pouvez noter dans votre agenda les rendez-vous à ne pas manquer sur Châtellerault et ses alentours. C'est donc parti pour votre agenda local. Jeudi 18 juin de 18h à 21h, plein dessin. Le dessin collectif de la station, tout le monde pose sa trace sur la même toile, petit et grand, artiste et débutant, en mode détendu et convivial autour d'un verre avec du bon son. Thème du jour, fête de la musique, la fresque sera exposée le dimanche suivant lors de la fête de la musique à la station qui se déroulera de 18h à 23h. Du lundi 15 juin au dimanche 21 juin, semaine des super papas à la piscine de Châtellerault. De 9h à 19h, l'entrée est offerte aux papas accompagnés de leurs enfants. Samedi 20 juin, photo de famille pendant la baignade familiale de 10h30 à midi. Plus d'informations au 05 49 21 14 83. Samedi 20 juin à 20h, conférence Le Liban, la Palestine dans la tourmente du Moyen-Orient par le docteur Mohamed Farhat à la Maison pour tous de Châtellerault. Samedi 20 juin à 19h45, Krusty Chanel Productions et le restaurant La Cave à Havaï en Châtellerault proposent à l'occasion de la fête de la musique de faire venir le groupe Triade qui se produira sur la place du village. Triade, c'est ce samedi 20 juin à 19h45 sur la place d'Havaï en Châtellerault. L'entrée est gratuite, restauration sur place. Samedi 20 juin de 20h à 21h30 à la salle de la Gornière, spectacle cause toujours. Les élèves de théâtre du conservatoire questionnent les subtilités de la parole entre échanges virtuoses, discours qui s'emballent, silence éloquent ou dialogue percutant. C'est une exploration théâtrale où le verbe se fait dérisoire autant que nécessaire. Plus d'informations au 05 49 23 63 96. Les 20 et 21 juin de 10h à 19h, Châtellerault plein cadre Club Photo exposera 122 photos sur divers thèmes à la salle du Verger à Châtellerault. Entrée libre et gratuite avec cette année une tombola pour gagner une photo hors exposition au format 40-60. Dimanche 21 juin de 6h30 à 18h, vide-grenier au lac de la Forêt à Châtellerault. Dimanche 21 juin, à partir de 17h, fête de la musique dans les rues de Châtellerault. Des spectacles seront organisés boulevard Blossac, place Émile Zola, cours du château de la médiathèque et bien plus encore. Nous vous invitons à vous connecter sur le site de la ville, ville-châtellerault.fr, rubrique sorties et activités fête de la musique, pour y retrouver tout le programme. Exceptionnellement, les parkings couverts Alamand et Saint-Jacques seront gratuits de midi à 2h du matin. Et bien entendu, il y en aura pour tous les goûts dans les restaurants et bars de la ville. À la station, à partir de 18h, Sébastien Cabrier Trio, du jazz qui sera en sortie de résidence. À 19h, du blues avec Moonshine Lover. À 20h, JX, rap pop urbaine. Et à 21h, du rock avec Squall. Plus d'informations sur le site de la station, lastation-asso.fr, rubrique Fête de la musique. Cours de l'hôtel Sully, à 17h, concert des carillonneurs du conservatoire. Au Bistrot des Halles, place du Plex, Kimbe Roued. À la Dolce Vita, à partir de 19h, rock revival. Café de l'Espérance à partir de 19h, DJ Benny. Et enfin, au Levrette Café, Loïs et les Clark. Un programme à retrouver sur ozone.fr. Et on prend un petit peu d'avance pour vous parler des événements de la semaine prochaine. Lundi 22 juin, match de la Coupe du Monde pour l'équipe de France face au Sénégal. Jeudi 25 juin de 18h à 21h à la station Happy Jeudi Jam. Comme chaque dernier jeudi du mois, la station met sa scène à disposition des musiciens que la guitare démange, que le rythme obsède et dont les cordes vocales ont besoin de vibrer pour échanger et improviser les airs qui leur passent par la tête et ainsi ravir les oreilles du public.
Avant de se quitter, n'oubliez pas que cet agenda local est aussi le vôtre. Association, collectivité, commerçant ou organisateur d'événements, n'hésitez pas à nous faire parvenir vos rendez-vous à venir. Pour nous laisser le temps de les relayer au mieux, pensez simplement à nous contacter au moins 3 semaines à l'avance à l'adresse ozondefm@gmail.com. 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

0: Bonjour à tous, vous êtes bien sur Aux Ondes FM. Voici votre météo pour cet après-midi et la soirée pour Châtellerault et ses alentours. Ce jeudi après-midi, un ciel partiellement nuageux avec environ 35 degrés. En soirée, des nuages et des éclaircies, il fera autour de 33 degrés. Bon après-midi sur Aux Ondes FM.
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0: Bonjour à tous, vous êtes bien sur Aux Ondes FM. Voici votre météo pour cet après-midi et la soirée pour Châtellerault et ses alentours. Ce jeudi après-midi, un ciel partiellement nuageux avec environ 35 degrés. En soirée, des nuages et des éclaircies, il fera autour de 33 degrés. Bon après-midi sur Aux Ondes FM.
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